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Yul Brynner, dont le crâne chauve est aussi célèbre que la Tour Eiffel, ne fut pas que l'acteur des Sept mercenaires, de Le Roi et moi ou bien encore de Taras Bulba. Il fut aussi mannequin, hyper polyglotte, il déclarait parler 11 langues, on l'a eu entendu parler dans un français impeccable, photographe, acrobate de cirque comme Burt Lancaster et aussi chanteur. C'est sa voix que nous venons d'écouter dans ces deux morceaux de musique tzigane qui font la part belle à ses origines russes. Il chantait et jouait de la guitare en compagnie d'Alyosha Dimitrievitch, avec lequel il enregistra ce disque « The Gypsian Eye » paru chez Vanguard en 1967. On continue avec le Rom de Macédoine, Ferous Mustafov, ici en 2002 sur l'album « The Heat of Balkan Gypsy Soul », soit « La chaleur de l'âme gitane des Balkans ». King Ferous fut connu pour avoir popularisé la musique de mariage balkanique dans le monde.

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1: Férous Moustafov, le grand saxophoniste et clarinettiste macédonien d'origine rome, et ses musiciens en 2002 dans Arabska Igra, Tikonosa, Bougarski Tchatchak, que l'on peut traduire par danse arabe Tikonosa, Tchatchak bulgare, le Tchatchak, étant un type de danse traditionnelle balkanique. Férous est mort à l'âge de 72 ans en 2023. On calme le rythme, on se pose et on écoute avec admiration la poésie mandingue du barde Toumani Diabaté, ici en solo à la kora, sur son album The Mandé Variations, et plus particulièrement le morceau Eline Road.

Hugo Jiménez Agüero chantait la Patagonie avec Porel Sur des Piedra Buena. Nous poursuivons et terminons ce voyage avec José Larralde qui nous interprète tout simplement Patagonia.

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1: C'est un jeu de troubles. Tel est le titre du morceau sud-africain, étrange par son style calqué sur bluegrass nord-américain, qu'on commence ce voyage enjoué et musical à travers du monde et de ses traditions diverses et variées. Elles sont très enjouées cette fois-ci, car c'est le jeu sous ses différents aspects qui est au centre de notre intérêt, comme cette danse de la culture dans une tradition africaine du peuple Lobi. Et après un divertissement en provenance du Bali, toutes sortes de jeux entrent en piste. Jeux de chant, de rythme ou tout simplement une musique accompagnant des petits dans leur activité, enjouée forcément.

0: C'était en Afrique qu'on a capté ces jeux d'enfants musicaux, en Côte d'Ivoire, chez les pygmées Aka, au centre d'Afrique et au Zimbabwe.
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0: Je crois qu'on peut jouer avec tout, des cailloux, des morceaux de bois, avec tout ce que la nature nous propose de sonore, mais aussi avec des objets du quotidien, comme des chaussures par exemple, connues chez les peuples natifs d'Amérique du Nord sous le nom de mocassins.
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1: Jeu de main, jeu de vilain, c'est un dicton qui ne marche pas auprès des enfants d'Alsace qui, par leur comptine tout à fait innocente et sage, introduisent un peu paradoxalement les musiques des Indiens d'Amérique. Les musiques qui accompagnent des jeux de main, de bâtons et même des doigts, comme c'est le cas de jeux dits de Dembé de Mongolie. En effet, on peut vraiment jouer avec tout. Un arc de chasse qui, du coup, pour le peuple africain des lobbies, devient un arc parfaitement musical.
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0: très inventif et adroit musicalement parlant, ces joueurs d'arc en Afrique. Leurs morceaux étaient entrecoupés par des jeux d'adresse, mais toujours musical bien entendu, capté au Congo et au Gabon.
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0: Restons encore au Congo, sur le territoire de la République démocratique de Congo plus précisément, qui comprend entre autres la forêt d'Ituri, un important carrefour culturel et musical. Il y a plusieurs peuples qui y vivent, mais ceux qu'on va écouter tout de suite, dont leurs jeux musicaux, sont des chasseurs et cueilleurs dénommés Mbuti. Par la suite, on va bouger un peu pour aller au Centrafrique, chez les Pygmeaka, et confronter leur univers sonore et leur jeu au celui des Inuits du Canada.
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1: Un contraste musical saisissant, je trouve, avec certaines similitudes, mais aussi des différences qu'on évite de généraliser, bien entendu, juste de s'étonner d'entendre cette joyeuse atmosphère de jeu musical, nettement éloignée géographiquement, mais tellement proche dans leur esprit.
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5 pesos, un traditionnel du Guatemala par l'ensemble Marimba Almas Sololateca. Ce morceau ouvre le banc d'un programme de 3 heures qui nous fera parcourir l'Amérique centrale du nord au sud, du Guatemala au Panama, en passant par le Belize, le Honduras, le Salvador, le Nicaragua ou bien encore le Costa Rica. Nous explorerons forcément succinctement, mais avec une passion véritable, ces musiques joyeuses qui parlent souvent de la vie courante, de la vie tout court, de la mort, des joies et des peines, mais qui parfois masquent aussi les souffrances, et le mot n'est pas de trop, les souffrances de ces peuples fiers et libres. Écoutons à présent l'ensemble Marimba de Concierto de Bellas Artes, fondé en 1979, qui est également une institution du ministère guatémaltèque de la culture et des sports, déclarée patrimoine culturel du Guatemala en 1992.

Luna de Chelarou par le marimba de Concierto de Bellas Artes. Un peu d'histoire. Au mi-temps des années 1830, la ville de Quetzaltenango décida de se séparer du Guatemala pour créer l'État indépendant de Los Altos, littéralement les sommets. Los Altos fut bien un État d'Amérique centrale à part entière, mais seulement durant 2 années. Obtenant son indépendance en 1838, il devint république en 1840, son territoire couvrant alors l'ouest du Guatemala actuel et des parties de l'État fédéral mexicain du Chiapas. Mais malheureusement pour Los Altos, l'État à peine né fut tué dans l'œuf, repris très rapidement au cours de cette même année 1840 par Rafael Carrera, chef d'État guatémaltèque, qui fut sans pitié pour les dissidents. Aujourd'hui, le nom Los Altos est encore utilisé pour désigner des régions dans l'État du Chiapas au Mexique et dans la région de la ville de Quetzaltenango au Guatemala. Une 60aine d'années plus tard, en 1902 plus précisément, un séisme eut lieu au Guatemala, lequel détruisit le petit train de Los Altos. La marimba évoque ici son souvenir, mais aussi, pourquoi pas, le souvenir d'un rêve d'indépendance brisé.

El Ferrocarril de Los Altos, un traditionnel bien connu au Guatemala par le marimba des concertos de Bellas Artes. Nous poursuivons avec Bill Fleming qui, tout en nous parlant du Guatemala dans cet enregistrement des années 50, nous donne à entendre un pan assez méconnu de la musique des États-Unis, celle des Caraïbes américaines.

ambiance Guatemala sur Okura Monde. Voici à présent un extrait de l'album Solidario, album collectif auquel ont participé tout un tas d'artistes pour que les enfants du Guatemala puissent aller à l'école, et ceci à l'appel d'une grande figure guatémaltèque luttant depuis toujours pour les droits humains, Rigoberta Menchú, née en 1959. Cette femme formidable a reçu le prix Nobel de la paix en 1992. En 2007, elle fut candidate à l'élection présidentielle du Guatemala en obtenant 3,09% des voix, arrivant à la 5e place. Dans ce morceau, le dernier du disque Solidario, intitulé Shabad Chassidim, on entend la voix de Rigoberta Menchú mixée sur la musique. Elle nous dit que le Guatemala est un pays profondément multiethnique, multiculturel, un pays où le peuple maya est toujours et encore résilient au travers de tous ses habitants et au travers de tous ses aspects identitaires et culturels. Elle rajoute que ce peuple se pose même en exemple pour d'autres peuples qui se sentent minoritaires et qui, dans le futur, doivent avoir leur place dans le cœur de l'humanité.

0: Lorsque nous voyons le Guatemala fleurir, lorsque nous voyons que les jeunes sont heureux, lorsque nous voyons que tous ont une lueur d'espoir en l'avenir, c'est pour nous une double raison d'être fiers d'eux, car le Guatemala est un pays qui a beaucoup souffert. Dans une réelle liberté, sans embargo, c'est là que doit être la vie, un modèle d'harmonie et un modèle de paix.
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0: Après ces mots de Rigoberta Menchú, quittons le Guatemala et passons la frontière pour retrouver le Belize avec les Garifunas au travers de la musique de deux groupes que nous avons déjà largement croisés sur Ocora Monde, Gila and the Waguera Drummers dans Fiura et le Battle Drum Group dans Guanaragua.

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après les Garifunas du Belize, nous écoutions un groupe dont le nom, The Original Turtle Shell, l'originelle carapace de tortue, se réfère à l'instrument à percussion fait de plusieurs carapaces. Originaire de Dandriga, capitale Garifuna et capitale des tambours, les musiciens de ce groupe sont connus au Belize pour leur intégrité culturelle et comme étant d'authentiques gardiens de l'héritage Garifuna. En parlant de gardiens, notons qu'au Belize, ce groupe est souvent sollicité pour encourager les équipes de football au cours de matchs nationaux ou internationaux.

Les Original Turtle Shell, reconnus comme authentiques gardiens de l'héritage Garifuna, mais ils ne sont pas les seuls dans ce cas. D'autres musiciens, dont nous avons déjà brossé un long portrait sur Au Courant Monde, sont plus estampillés « musique commerciale », entre guillemets, tout en étant considérés comme des ambassadeurs de l'héritage Garifuna. Ainsi, feu Andy Palacio, ici dans un morceau tiré de son album « Watina », intitulé « Together », soit « Ensemble, c'est un appel à l'unité et au progrès des Garifuna du monde entier. Malgré les frontières nationales qui séparent leurs communautés, les Garifuna restent unis par le sentiment d'une identité commune. Fusionnant des influences reggae et paranda, cette chanson qui va suivre explore également les points communs entre la musique Garifuna et celle de ses cousins caribéens.

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À la suite de la chanson d'Andy Palacio qui mêlait reggae et paranda, nous écoutions enregistrer sur site et dans les communautés et villages Garifuna des femmes chantaient le traditionnel dougou. Juste avant, des ensembles instrumentaux que nous écoutions dans le rythme de paranda et dans celui de la punta, typique de la musique garifuna. Sans transition, nous passons dans un pays voisin, le Honduras, en musique avec quelques titres d'Aurelio Martinez, chanteur-compositeur né en 1969, une des superstars garifuna du Honduras, tout autant qu'une des superstars d'Amérique centrale tout court. Nous l'écoutons dans La Rubella notamment, titre au cours duquel Aurelio chante les paroles de Maladie d'amour, chanson popularisée entre autres par Henri Salvador dans les années 60, ou bien encore Elisabeth Jérôme au mi-temps des années 70.

0: Le chanteur hondurien Aurelio Martinez chantait Sania Naru sur Ocora Monde. Auparavant, nous l'avons écouté dans les chansons La Rubella et Lindini, ainsi qu'entremêlés des chants traditionnels des Caraïbes noirs du Honduras.
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0: Après le Honduras, évoquons la révolution sandiniste ou révolution nicaraguayenne qui désigne au Nicaragua l'opposition croissante à la dictature de la famille Somoza dans les années 60 et 70, mais également la campagne menée par le Front sandiniste de libération nationale, le FSLN, qui a conduit à la chute violente de la dictature en 1979, ainsi que les efforts subséquents du FSLN, qui a présidé à partir de 1979 jusqu'en 1990 pour réformer la société et l'économie du pays, et ceci en dépit de l'embargo américain. La révolution sandiniste n'est pas seulement importante pour le Nicaragua, pour l'Amérique centrale et pour le continent américain, elle a effectivement marqué l'histoire, car ce fut l'un des moments les plus tendus du développement de la guerre froide. Voici un disque assez génial et original, un vinyle intitulé Guitarra Armada, guitare armée, musique des guérillas sandinistes. Nous allons écouter le disque en entier, 40 minutes au bas mot, un disque qui offre un morceau d'histoire, un morceau de vie, mais qui dans sa réalisation sophistiquée confine au documentaire, au théâtre, voire à la comédie musicale à base de chants traditionnels, comptant ces heures glorieuses pour certains, incertaines pour d'autres, heures de tension pour tous.
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0: L'hymne de l'unité sandiniste, dernier morceau du vinyle Guitarra Armada avec le groupe Los de Palacagüina que nous écoutions en intégralité sur Rocora Monde, l'objet s'y prétend parfaitement.
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Extrait du disque Nicaragua Libre, avec tout d'abord El Yopo, interprété par Canto Libre, puis à l'instant Nelly Palacio dans Ay Mujer. Poursuivons notre virée musicale en Amérique centrale, avec toujours le cap au sud. Vous l'aurez compris, c'est maintenant le tour du Costa Rica, qui a fait une magnifique impression à la Coupe du monde de football 2022 face à l'équipe d'Allemagne, la Mannschaft. Voici la grande Urbina Guadalupe, autrice chanteuse tout autant que poète et activiste, dans País Azul, Pays Bleu, Costa Rica.

écoutions Walter Gavitt Ferguson du Costa Rica, calypsonien mythique, personnage humble et légende vivante. Enraciné comme un vieil arbre sur la côte caraïbe, il n'a jamais quitté sa ville natale à la recherche de la célébrité. C'est cette célébrité qui est venue frapper à sa porte. Durant 80 ans, les rumeurs de ses talents musicaux ont attiré des gens du monde entier, des calypsoniens concurrents, des fans, des touristes, des musicologues, des musiciens, des pèlerins et même le président de la République du pays. Au cours des années 60, une maison de disques a même délocalisé un studio d'enregistrement pour l'installer dans sa maison, car celui-ci refusait d'aller en ville. Puis au cours des années 70 et 80 et ultérieurs, Ferguson vendait ses fameuses cassettes faites maison aux touristes et aux amoureux de la musique venant des quatre coins du monde. Il ne gardait jamais une copie pour lui-même et en vieillissant, il a commencé à oublier de nombreuses compositions. Grâce à une chasse aux cassettes internationale lancée récemment sur la toile, 9 cassettes ont été retrouvées au Canada et 50 de ses chansons oubliées ont pu ainsi être sauvées.

0: I Am the King of Calypso, interprété par un chêne centenaire sur Ocora Monde. Lorsque cette compilation en plusieurs volumes réunissant des enregistrements cassettes est parue en 2019, l'homme allait souffler ses 100 bougies. Il s'agit de Walter Gavitt Ferguson, né au Costa Rica, en la ville de Cahuita, qu'il chantait dans une des chansons que nous avons écoutées. Il nous disait également qu'il n'était pas un pugiliste, ou bien encore qu'il était le roi du calypso, mais ça, on l'avait compris.
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0: De la musique symphonique, une fois n'est pas coutume sur Ocora Monde, avec Inspiraciones Costarricenses, inspiration costaricienne, un morceau concocté par Carlos Guzman à base de thèmes et mélodies du Costa Rica. L'orchestre symphonique est renforcé par des percussions du cru, et notamment les marimbas, bien sûr.

Inspiration costaricienne, une page symphonique signée Carlos Guzman sur Ocoramonde. Voilà pour le Costa Rica. Au terme de notre parcours, nous arrivons au point le plus au sud de l'Amérique centrale, à savoir le Panama, qui fait frontière commune sur une toute petite distance avec la Colombie. Mais là, c'est l'Amérique du Sud et c'est une autre histoire. Voici quelques extraits du disque Los de Azuero, musique traditionnelle du Panama, avec, pour commencer, Miguel Ángel Leguizamo.

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1: Commençons une nouvelle fois notre voyage du jour sur votre web radio des musiques du monde au Mali, avec la redécouverte d'un 33 tours déjà très rare à l'époque. Nous sommes en 1978 et le disque sera alors pressé dans la RDA communiste.

et bien peu de vinyles reviendront au Mali. Cet album, c'est Tioko Tioko, dû au trop rare Idrissa Soumaoro et à l'éclipse de l'IJA, sur laquelle nous reviendrons un peu plus tard.

Idrissa Soumaoro et l'éclipse de Ligia. Qu'est-ce que l'éclipse ? Eh bien, c'est un orchestre de jeunes non-voyants auquel Idrissa Soumaoro a consacré une bonne partie de sa vie de musicien en tant qu'enseignant. L'éclipse de l'IJA pour Institut des jeunes aveugles, où débutèrent par exemple un certain Amadou Bakayoko et une certaine Marianne Doumbia avant de former leur célèbre duo Amadou et Mariam.

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Cut, extrait du tardif premier album éponyme d'Idrissa Soumaoro en 2003. Idrissa Soumaoro, excellent musicien qui a consacré l'essentiel de son activité à l'enseignement musical auprès de jeunes non-voyants. Originaire de la commune rurale d'Ouélé-Sébogou, près de Bamako, et membre un temps du groupe Les Ambassadeurs du Motel de Bamako, considéré dans les années 70 comme la meilleure formation au Mali. Initiative à l'origine du puissant directeur des services de sécurité d'alors, dont le motel de Bamako était l'hôtel de charme favori et pour lequel il exigeait tout naturellement le meilleur orchestre de danse possible. À suivre, le second et à ce jour dernier album en date d'Idrissa Soumaoro.

Venu du Niger, Dag Ténéré revisite l'héritage tamashek avec Iswat, qui en tamashek justement signifie musique, mais désigne aussi cette forme particulière de chant centrée sur une femme soliste avec un cœur d'homme pour l'accompagner. Iswat, c'est aussi le titre de ce morceau, interprété sur un simple tendé, percussion traditionnelle en peau de chèvre et joué exclusivement dans les temps passés par les femmes nobles. Jawar Basti, lui, se situe entre blues et folk à la Nick Drake, mais en arabe. Il est tunisien, il faut dire, et fasciné par une certaine et belle culture populaire.

0: Avec Alioune Wade puis Kadiali Kouyaté, nous voici rendus au Sénégal. Et du côté de Kadiali Kouyaté, avec une longue histoire familiale de griot derrière lui, associé au désir ardent de transmettre cet héritage à une nouvelle génération, en se confrontant à Londres, à toute une série de projets musicaux comme ceux de son compatriote, originaire lui d'une famille de pêcheurs peuls, Baaba Maal.
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0: En un coup d'aile par-dessus l'océan Atlantique, allons à la rencontre de Leïla Makkala. Inspirée par son travail de recherche dans les archives de Radio Haïti dont elle est originaire, la New-Yorkaise se tourne résolument vers le blues et l'empreinte, pour le meilleur et pour le pire, de la présence française en Amérique que l'on retrouve dans les musiques cajun et haïtiennes. En 2010, cette violoncelliste de formation décide d'ailleurs de s'installer à la Nouvelle-Orléans pour jouer dans les rues du violoncelle, mais aussi du banjo et de la guitare.
1: Bon appétit, messieurs. Depuis quelques jours, il circule un étrange discours dans la ville et dans le pays. Discours dirigé contre les indépendants. On dit bien les indépendants et non les opposants. Subtil distinguo chargé de signification. Nos confrères de la presse officielle chantent, semble-t-il, depuis quelques jours, le même refrain à l'unisson. La presse indépendante dorénavant, c'est terminé. Fini, cabas. À Radio Nationale, à la Télévision Nationale, dans le quotidien officiel, on nous le dit sur tous les tons. Taisez-vous, messieurs, le bal est fini. Sous-entendu, pour les indépendants. Le bal, les victimes accumulées depuis quelques années dans nos rangs journalistes, avaient-ils été au bal? Un bal macabre.

Toujours plus à l'ouest et jusqu'à l'archipel d'Hawaï, en plein océan Pacifique, avec la personnalité hors norme de Israël Kamakawiwo Ole, originaire de la communauté Kaimuki dans la banlieue de Waikiki, et qui s'inscrit dans le mouvement de la renaissance hawaïenne. Il s'implique alors dans la promotion des droits hawaïens et de l'indépendance d'Hawaï. On le connaît mieux par son surnom de Iz pour Israël, bien entendu, mais aussi pour l'interprétation immensément connu qu'il fit d'Over the Rainbow, extrait du magicien d'Oz, et que je ne résiste pas à vous proposer ici.

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1: Eugène Monnat, chanteur flûtiste, était l'un des piliers de la musique traditionnelle martiniquaise. Ce chant était un hommage à son égard signé Tiraoul Grivalier, un souvenir indissociablement lié à celui des convulsions sociales et politiques de l'île. Tiraoul Grivalier, qui lui était grand maître du bélé, un style très particulier qui mêle chant, musique, danse, mais aussi conte. Et après l'hommage a cappella, voici Eugène Monnat dans sa musique.

Et nous voici, comme pour reboucler la boucle, revenus au Mali, mais en pays Dogon cette fois, avec un musicien modeste dans l'excellence et véritable pont entre tradition et modernité. Son prénom sonne comme une excuse, même si sa renommée est grande à Mopti. Sori Bamba, dans toute sa simplicité, passe aujourd'hui ses journées entouré de ses petits-enfants, de sa flûte et de ses poules. Et c'est lui qui, par exemple, à l'époque, découvrit Ali Farka Touré et le soutint vers sa carrière internationale. Infatigable découvreur de brousse qu'il était. L'orchestre qu'il forme chez lui s'appelle Kanaga de Mopti, du nom d'un masque de cérémonie qui évoque pour le peuple Dogon le dieu créateur Amma. Et c'est tout naturellement que cet orchestre lui rend hommage avec ce morceau qui porte son nom. Sans la musique, c'est fini et il reste tellement de choses à faire.

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vous avez remis des allumettes aux enfants qui pètent. 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Retirez vos allumettes.

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1: L'amour, thème universel, a été traité aussi bien dans les musiques savantes que dans les musiques populaires et traditionnelles. C'est sans doute même le thème le plus chanté, le plus joué depuis la nuit des temps. D'ici une heure, nous parcourrons les merveilleuses mélopées venues de Russie et d'Ukraine, puis nous enchaînerons sur les Balkans, la République tchèque et sa voisine la Slovaquie, et nous terminerons ce périple amoureux autour du globe avec les sonneurs de violon, de vielle, de veuze et d'accordéon de Bretagne. Avant tout cela, place à un des pays qui, dans l'inconscient collectif, rime avec amour, l'Italie.

Sur Au Cora Monde, quelques chansons d'amour napolitaines, puis l'art du chant polyphonique dans le nord de la botte avec le tralalero génois, et enfin à l'instant une petite anthologie de la chanson d'amour romaine, kitsch mais profondément touchante, en compagnie de Sergio Scenti qui s'accompagnait à la guitare. Après l'Italie, la Corse, attirante destination, prend place avec une valse du village de Prato di Giovellina en Haute-Corse, sorte de préambule à une petite sélection puisée dans le répertoire du groupe Corsica.

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1: Amour, amour, je t'aime tant, paroles que l'on peut entendre dans Peau d'âne. Amour, thème que nous filons sur Okora Monde. Nous poursuivons notre voyage avec des mélopées inimitables, grisantes et empreintes de nostalgie, à savoir les bouleversantes mélodies tziganes de la Russie immémoriale, avec divers interprètes de talent. Rada et Nikolai Volchaninov ouvrent le bal pour faire la place à Valia et Alyosha Dmitrievitch, puis ensuite à la belle Natacha Fialkovski et son groupe Natacha et Nuit de Prince.

Tu es partie nous chanter Ekaterina Rakitaguina, habitante du peuple Tchouktch, au nord de l'extrême-orient russe. Grand écart, nous rejoignons l'Ukraine avec des chants de mariage.

Après de splendides mélodies de Carelli et d'Ossetti, nous écoutions ce chant de fiançailles Karachoui avec Shergil Shin, magnifique spécimen de chant diphonique sur Okora Monde. L'amour toujours avec à présent les Balkans, notre baluchon sur l'épaule, nous visitons la Macédoine, la Bulgarie et l'Albanie. Restez connectés, l'invitation au voyage continue.

Nous étions à l'instant au point le plus à l'est de l'Europe avec ce chant d'amour géorgien. Grand écart à nouveau et place à la douceur d'une mélodie irlandaise pour soprano et chœur mixte a cappella, précédant une mélodie bien connue venue d'Écosse qui sera, elle, interprétée par un ténor et toujours un chœur mixte. L'amour se décline dans toutes les langues et de toutes les manières sur Au Courant Monde. Suivra pour finir cette balade amoureuse autour du globe, la Bretagne, avec ses sonneurs en tout genre, sans oublier sa tradition chantée.

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2: Bienvenue à celles et ceux qui nous rejoignent et merci aux autres qui poursuivent l'aventure sur la web.

Originaire de la région d'El Bayad en Algérie, Cheikh Mohamed El Beidi est une voix emblématique de la chanson bédouine. Accompagné de maîtres de la flûte comme Weld Mellal, son style préserve le patrimoine oral et la poésie des parcours nomades sur les hauts plateaux algériens. Et le mot Orpabi désigne les proches, la famille ou le cercle d'amis chers à qui le chanteur adresse ses griefs, son mal du pays ou ses peines de cœur d'une manière qui prolonge le style de la chanson bédouine traditionnelle. Mohamed Aïn Larraba, artiste à suivre, tire son nom de la localité d'Aïn Larraba. C'est une figure de la scène populaire sahraoui qui marie le style traditionnel de la flûte à des rythmes gazba ou al-galal, littéralement flûte et percussion, un genre musical particulièrement ancré dans la région d'Oran et de l'Ouest algérien, un genre plus festif et moderne, très prisé dans les fêtes populaires et mariages, même si son titre ici signifie « Ça m'est arrivé une fois de rompre mon serment ».

au cœur des musiques expérimentales et traditionnelles avec votre web radio des musiques du monde signée France Musique. Avec à ma gauche aussi le groupe Doué, formé à Dakhla au Sahara occidental et mené par le virtuose de la guitare Balamine Salama, surnommé Doué justement. Groupe Doué qui mêle la musique sahraoui traditionnelle, dans le style Hassani, à des sonorités rock psychédéliques brutes. Et à ma droite, Wassim Halal, qui est un percussionniste franco-libanais hors norme, spécialiste de la darbouka. Avec son album Le Cri du Cyclope, il pousse son instrument dans ses retranchements à travers une approche organique, parfois sombre, extrêmement physique et narrative, quelque part entre musique traditionnelle et musique bruitiste.

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Surnommé Ubruchu, le sorcier, Hermeto Pascoal est l'un des compositeurs et multi-instrumentistes les plus géniaux de la musique brésilienne. Miles Davis disait de lui qu'il était tout simplement le musicien le plus impressionnant au monde. Son œuvre transcende le jazz avant-gardiste, la musique classique moderne et les traditions du Nordeste. Avec ici tout d'abord un titre resté inédit jusqu'en 2017, fidèle au concept de musica universal prôné par Pascoal, où la voix est un instrument comme les autres, sans langue assignée. Puis à suivre un petit taureau, c'est la signification de Garrote, un morceau qui s'inspire directement de la musique rurale et du rythme baião du Nordeste brésilien, mais totalement déstructuré avec une véritable déferlante de percussions, sabumba, cuica et objets divers, car pour Pascoal, tout ce qui peut produire un son peut aussi être considéré comme un instrument et tout son peut devenir musique.

musicien veut boire sur Encore un Monde et sur France Musique. Et le musicien est une figure, celle du géant de la musique nordestine décédé en 2025, Hermeto Pascual, natif d'Arapiraca. Il met en scène ici l'histoire d'un musicien de fête populaire qui refuse de continuer à jouer tant qu'on ne lui sert pas un verre. Avec ses alternances dont il a le secret entre des moments de jeu instrumental virtuose et des ruptures où le temps s'arrête net et laisse place à des déclamations vocales et des bruits de verre ou d'objets, là encore. Pascual, qui réinvente au passage le style nordestin du frévou, danse et musique du carnaval de Recife. À suivre, dans Gaia ou do Roseira, c'est au Baiaú, popularisé par Luis Gonzaga, qu'il s'attaque avec gourmandise, ainsi qu'au chant de cueillette,

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grand maître des percussions brésiliennes et du berimbau, l'arc sonore indissociable de la danse combat qu'est la capoeira, Nana Vasconcelos rend hommage en 1983 à Zumbi dos Palmares, figure historique de la résistance contre l'esclavage au Brésil au XVIIe siècle. Terreiro, c'est le lieu sacré où se déroulent les cérémonies du candomblé et de l'umbanda brésilien. Nana s'y sert des tambours sacrés à tabaques, notamment, pas sous la forme traditionnelle d'un rythme de soutien, mais plutôt pour raconter la montée en transe qu'il provoque et la connexion des adeptes avec les divinités, les orishas. L'arrivée, puis le corps, les titres à suivre, explorent un rapport plus intime entre voix, instrument et expression corporelle, où le corps du musicien devient l'instrument premier de la musique noire brésilienne.

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partie du Brésil, nous faisons étape à tout va dans la Sibérie du Sud. Vous êtes à l'écoute d'Ocora Monde, la web radio des musiques traditionnelles et musiques du monde signée France Musique. Odugen Taiga est un hommage à la forêt boréale, la taïga. Il alterne des mélodies au doshpulur, un luth à deux cordes, le son envoûtant de l'igil, viol cette fois-ci à deux cordes, elle aussi, mais en crin de cheval, et le chant sigit ou kargira, nous y reviendrons. Le rythme régulier et chaloupé évoque le galop et le pas du cheval, omniprésent dans la culture touva. Mais à peine en Sibérie du Sud, naturellement, nous voici repartis pour la Haute-Loire, figurez-vous, avec le collectif La Novia, toujours avec cette envie d'expérimenter avec les musiques traditionnelles, ici dans une idée de trance aussi résolument moderne, emmenée par le bourdon de la vielle à roue, de la cabrette ou des violons saturés, le chant y tourne en boucle comme une formule incantatoire.

Lucrecia Dalt, à sa façon, réinvente le boléro et les musiques latines de son enfance à travers un prisme de science-fiction conceptuelle et d'électronique expérimentale. Ancienne ingénieure, ceci explique peut-être cela, ingénieure géologue colombienne basée à Berlin, avec son album Haï, elle raconte tout simplement l'histoire d'Haï, un être extraterrestre sans corps qui débarque sur Terre et tente de comprendre la condition humaine, la temporalité et la matière, rien que cela. Entre boléro déstructuré donc et bochinche, c'est-à-dire en espagnol vacarme, fait au sens bruyant et populaire, un titre qui nous emmènera davantage du côté d'un mambo ou mambo jazz, mais confronté à la musique électronique.

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deux techniques de chant multiphonique traditionnelles à l'honneur et aux prises avec l'expérimentation sur Okora Monde et sur France Musique. Tout d'abord à l'instant, le duo entre l'iconique Björk et la chanteuse de gorge inuite Tania Tagak. C'est le chant de gorge inuite Katajak qui est convoqué ici. Katajak qui est traditionnellement un jeu vocal pratiqué par deux femmes en vis-à-vis et qui repose sur l'alternance d'inspiration et d'expiration saccadée, ce qui crée des motifs rythmiques haletants et gutturaux. Deuxième technique, à l'autre bout du spectre de la voix humaine, le kargira, qui est la forme la plus grave du chant de gorge touvain. Le chanteur y fait vibrer ses bandes ventriculaires, les fausses cordes vocales situées juste au-dessus des vraies, en plus de ses véritables cordes vocales. Cela produit donc une note fondamentale extrêmement basse, râpeuse et ténébreuse. Et par-dessus cette fondamentale, le chanteur modifie au passage de l'air la forme de sa cavité buccale et la position de sa langue pour faire ressortir différentes harmoniques beaucoup plus aiguës et qui vont flotter au-dessus du bourdon grave.

0: dans notre voyage expérimental du jour sur votre web radio des musiques du monde signée France Musique. Nous voici rendus au Pérou avec le duo originaire de Lima composé de Felipe Salmon et de Rafael Pereira, duo qui s'est imposé comme l'un des piliers de la scène nu cumbia et de l'électro-tropicale sud-américaine. La rencontre ici, c'est celle entre la cumbia amazonienne classique, dite chicha, reconnaissable à ses lignes de guitare surf saturées et ondulantes, et la bass music moderne. Et maintenant, la Colombie, avec le projet solo du compositeur Eblis Alvarez, basé à Bogota, un projet nommé Meridian Brothers, qui est devenu une institution du néo-tropicalisme tendance excentrique. Alvarez prend ainsi à suivre un boléro cumbia au ralenti et qu'il tord de manière délicieusement absurde. Normal, puisque le titre de ce morceau est « Je sais que je suis en train de changer », comme la cumbia finalement.
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Encore un détournement de la cumbia et de la salsa pour construire une fable théâtrale sur l'autorité et la paranoïa urbaine à Bogota. Une fable signée Eblis Alvarez. Vous écoutez Ocora Monde, une web radio de France Musique qui vous emmène maintenant à la rencontre d'une grande figure de la musique bolivienne et ancienne ambassadrice, s'il vous plaît, Luzmila Carpio, et qui chante en quechua pour incarner la mémoire culturelle et spirituelle des peuples autochtones des Andes. Pour autant, et grâce à une voix proprement extraordinaire, elle semble posséder une capacité illimitée à imiter les sifflements et les trilles des oiseaux dans un registre suraigu d'une pureté saisissante. Le titre à suivre, qui est une pure création, produit de sa collaboration avec Martina Catella, s'établit pourtant d'emblée comme une pièce du patrimoine sacré quechua, un chant aux résonances cosmogoniques.

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Retour dans le Nord-Est brésilien avec la figure singulière de Sergio Otana Cetra, un auteur, compositeur et percussionniste brésilien dont la carrière a été fortement marquée par son rôle de passeur entre les traditions populaires du Brésil et les scènes européennes. Et un titre ici qui met à l'honneur le maracatu, genre emblématique de l'état du Pernambouc au Brésil, associé aux réjouissances du carnaval et aux cortèges royaux d'ascendance africaine, le tout au son des alfaias, ces grands tambours en bois tendus par des cordes. Changement d'ambiance à suivre avec l'invocation d'Otana Cetra à Iemanjá, la puissante orisha des eaux salées, reine de la mer et figure protectrice incontournable dans le candomblé. Et il reprend pour cela les codes des chants d'afoxé et de candomblé offerts à la déesse lors des rituels en bord de mer, à Bahia par exemple.

Et nous voici sur Au Cœur du Monde et sur France Musique en compagnie de l'artiste brésilien Otto et de son premier album paru en 1998, Samba pra Burro, Samba pour un âne, et oui, c'est comme ça, qui a marqué un tournant majeur dans la musique populaire brésilienne en associant les traditions du Nordeste aux musiques électroniques urbaines, avec à suivre un titre très populaire justement au Brésil à cette époque, littéralement le portable de Nana et la Lune, qui fait se télescoper la modernité technologique des années 90 et le mysticisme ancestral, car la figure de la Lune, dans le candomblé, c'est la déesse Nana Burucu. Il combine pour ce faire des rythmes de ciranda, qui est une sorte de vaste ronde, mais nous y reviendrons, ou de samba de roda à sa programmation électronique.

0: Sergio Velloso, dit Sibar, est l'une des figures majeures de la scène contemporaine du Pernambouc. Ancien membre fondateur du groupe Mestre Ambrosio, il s'est immergé au cœur de la Zona da Mata, la zone côtière du Nordeste, pour réinventer les traditions poétiques et musicales rurales, en particulier le maracatu de Baque Solto et la poésie improvisée. Le morceau titre « Fulo Resta do Samba » à suivre marque le lancement du projet Siba e a Fulo Resta, pour lequel Siba s'est entouré de maîtres musiciens traditionnels de la petite ville de Nazaré da Mata. Ou comment faire dialoguer la poésie populaire traditionnelle du Nordeste avec une écriture moderne, généreuse et engagée.
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La ciranda, nous y revenons, est une danse en cercle traditionnelle du littoral nordestin, notamment de l'île d'Itamaraca, où tout le monde, enfants, adultes, vieillards, se tient par la main sur la plage ou la place du village. Elle prend naissance, cette ronde, dans les chants des femmes de pêcheurs attendant le retour de leurs hommes. Une chanson qui nous rappelle que cette musique n'est pas faite pour être écoutée passivement, mais pour être vécue collectivement. À suivre, c'est au Cavalou Marino cette fois que Siba rend hommage. Le Cavalou Marino, littéralement cheval de mer, c'est-à-dire hippocampe, c'est un jeu théâtral et musical traditionnel de la Sona da Mata, mêlant masques, personnages burlesques et métaphores animales. Le rythme, lui, est proche de la Samba Jikoku, née du métissage entre les cultures africaines et indigènes à l'époque de l'esclavage, et du frevo, qui est le genre musical carnavalesque et naturellement une danse de Recife, capitale de l'État du Pernambouc.

changement de continent est comme un retour aux sources pour refermer ce programme futuro-ancestral, entre guillemets, avec King Ayesoba, maître incontesté du Kologo, un luth traditionnel à deux cordes originaire du nord du Ghana. King Ayesoba, connu pour sa voix de gorge éraillée, son jeu percussif frénétique et ses chants scandés en frafra et en pidgin, et qui dépoussière la musique traditionnelle du Nord ghanéen pour en faire un punk folk organique, brut et viscéral, largement nourri de djembé et de kalima, ce piano à doigts d'Afrique subsaharienne. Dans la lignée de la tradition frafra, originaire du nord du Ghana et du sud du Burkina Faso, les chansons d'Ayesoba portent souvent des messages d'unité communautaire et de solidarité, comme dans le titre à suivre où il dénonce la corruption, les inégalités politiques ou les tensions communautaires, appelant donc avant tout au rassemblement.

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1: C'est un instrument mythique qu'on connaît de la musique des Balkans, spécialement de Bulgarie. Mais qu'on sait moins, c'est la longue histoire et le long périple aussi que cette flûte oblique diatonique, dans la majorité des cas, a parcouru. C'est parce que ses origines nous amènent dans les montagnes d'Anatolie, où on trouve le kaval, tel est son nom, dans la bouche des bergers locaux et entre les mains des Yurouks, une tribu ottomane nomade. C'est justement grâce à eux que le kaval a pris son envol à travers de l'Empire ottoman.

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1: Fabriqué en bois de cerisier, alisier, grenadier, parfois en roseau ou même en palissandre, on connaît le caval roumain, bulgare, moldave, égyptien, serbe, arménien et turc, bien entendu. Et partout où il est passé, il a laissé une trace particulière grâce à son timbre caractéristique facilement reconnaissable. Mais là, à la fin, nous revenons en Turquie, son berceau, pour écouter quelques légendes.

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1: De commencer par la légende du mont Ararat n'est pas le pire chemin pour aborder des légendes populaires. On peut très bien commencer par la plus connue, parce qu'elle était reprise de nombreuses fois pour raconter toujours la même histoire, celle du déluge. Mais nous ne restons pas dans ce récit catastrophique, puisqu'il y a d'autres légendes, non moins intéressantes, qui sont parvenues jusqu'aux nous grâce à la musique et aux chants traditionnels.

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Mais la mère était aussi la reine. Et droite au bord de l'abîme, elle leva l'enfant souriant au-dessus de sa tête et le lança dans l'eau mugissante. 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Et sur ce pont miraculeux, le peuple en fuite passa en chantant.

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Mais la reine était aussi la mère. Elle put dire seulement « Baouli », ce qui veut dire « L'enfant est mort ». 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Et le peuple garda le nom de Baoulé.

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1: Le Sénégalais Lamine Konté, avec sa kora, nous a raconté une légende de Baoulé. Et puis nous viennent pêle-mêle une légende du cheval noir en Mongolie, de Radhakrishna, le symbole de l'essence divine en Inde. Mais le plus étrange reste à venir. C'est la légende albanaise d'une femme emmurée vivante. C'est une horreur, je vous le dis. Heureusement, ces drames sont un peu adoucis par la musique venant de Tahiti et même par celle des Tatars de la Crimée. C'est eux qui ont labouré cette terre depuis la nuit des temps, ce qu'on a tendance à oublier.

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2: Le vieux merle et le matelot fanfaron, c'est ainsi qu'on chantait autrefois en Bretagne et c'est les voix légendaires des sœurs Goadeg qui nous le rappellent dans cet enregistrement et un arrangement collectif du groupe Barzac.

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1: Et parfois, même les musiciens classiques contribuent à perpétrer la mémoire traditionnelle, comme c'est le cas dans ces captures dans le style tzigane de chez Alia Vox. C'est l'orchestre Hesperion 21, mené par Jordi Savall, qui nous propose ces captures et qui, pour l'occasion, collabore avec des musiciens de l'Europe centrale et des Balkans. Changeons la région maintenant pour aller chercher des souvenirs des anciens en Irak, en Turquie et à Zanzibar.

0: À tout seigneur, tout honneur, bienvenue sur Okoramonde, à Beniat Achiari, chanteur sous le thym, vocaliste chaman et improvisateur de tradition au pluriel. Pétri de la culture vivante du Pays Basque, il s'embarque à l'instinct, tels les marins d'Euskadi, vers les terres de musique sœurs, comme celles des Indiens d'Amérique du Nord.
1: Et

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La chanson de Berreterche est à la racine de la mémoire basque. C'est l'un des plus vieux chants de sa province emblématique qu'est la Soule. Il relate l'assassinat d'un jeune sultan par le comte de Mauléon sous la forme d'une puissante réflexion sur la solitude de l'homme face à son destin. L'antique Chalaparta accompagnait ce chant. C'est une sorte de xylophone joué à deux avec des bâtons pilonnants. Et après la terre rude, voici toute la nostalgie d'un vent d'automne.

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1: Le sortziko à venir est une forme traditionnelle du Pays basque chantée par les Bertzulari, littéralement les rimeurs, et dansée sur cinq temps. C'est la forme reine de la joute oratoire à deux, où imagination, verve comique et improvisation sont reines. L'occasion pour Beniat Hatchari de se frotter à l'étrange arbre à son, instrument sculpté dans le bois massif et qui résonne par une simple caresse des mains.

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du Pays Basque, nous partons pour les 30 minutes à venir à l'autre bout du monde géographique, en Corée, avec l'art du Sinaoui, emprunt, comme l'art de Beni Attacheri, d'un certain chamanisme. Il était en effet destiné à accompagner les danses et les chants des chamans lors des rituels. L'improvisation y est là aussi reine.